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0: Il est 7h en temps universel, 9h ici à Paris. 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
0: L'actualité internationale, c'est avec vous Simon Bourtembourg et dans ce journal, on va tenter de comprendre l'origine de la nouvelle épidémie d'Ebola qui frappe la RDC et l'Ouganda.
2: La souche Bundi Bugyo n'avait pas été recensée en RDC depuis 2012. Cette souche d'Ebola pour laquelle il n'existe pas de vaccin a été retrouvée donc dans plusieurs échantillons analysés par les équipes de l'Institut National de Recherche Biomédicale de Kinshasa. 80 décès ont été enregistrés en RDC où le virus pourrait avoir circulé dès le mois d'avril. Le Liban et Israël s'accordent sur une prolongation de la trêve pour 45 jours supplémentaires. Nous le verrons, les autorités libanaises sont décidées à poursuivre le processus de négociation malgré l'intensification des opérations militaires israéliennes et l'opposition ferme du Hezbollah à ses pourparlers. Au Grand Dam de Varsovie, les États-Unis annulent le déploiement de 4 000 militaires en Pologne. À la fois voisin de l'Ukraine et de la Biélorussie, le pays compte pourtant sur ses relations privilégiées avec Washington pour assurer sa défense. Et puis, on parlera également en fin d'édition du Festival de Cannes et du cinéma palestinien toujours plus présent sur la croisette.
0: C'est donc une souche d'Ebola qui n'avait pas été recensée en RDC depuis 2012.
2: Et pour laquelle il n'existe pas de vaccin. Son nom, Bundi Bugyo, l'une des souches qui est à l'origine donc de l'épidémie d'Ebola en cours en RDC, plus précisément au nord-est du pays, en Ituri. Le ministère congolais de la Santé évoque déjà 246 cas suspects. 80 décès potentiels liés à la maladie ont été enregistrés. Et selon un rapport des autorités provinciales de la santé, le virus pourrait avoir circulé dès le mois d'avril en RDC. Les précisions de Paulina Zidi.
3: Selon ce rapport, les premiers décès suspects pourraient remonter au mois d'avril, mais ce n'est que le 5 mai que des messages d'alerte sur les réseaux sociaux attirent l'attention sur une augmentation de la mortalité dans la zone de santé de Mongualou en raison d'une fièvre hémorragique. Une rumeur évoque d'abord une cause mystique. Un pasteur qui aurait brûlé des fétiches serait mort peu après. Des autorités médicales se penchent sur cette question et découvrent un tableau clinique récurrent. Fièvre, maux de tête, vomissements, fatigue intense. Ils découvrent aussi que 4 personnels de santé sont décédés en 4 jours. Et le rapport évoque enfin le cas d'une famille qui a perdu 15 de ses membres après un rassemblement à Mongualou. 5 des victimes sont mortes après leur retour à Bunia. Pendant tout ce temps, des prélèvements ont bien été faits. Ils sont revenus négatifs au Covid, au Mpox et même au virus Ebola. Mais les tests n'ont dans un premier temps porté que sur la souche dite Zaïre, celle qui circule le plus souvent dans le pays. Or, l'on sait depuis ce vendredi que c'est le variant Bundi Bugyo qui est à l'origine de cette nouvelle épidémie. Un virus qui n'avait pas été détecté depuis 2012. Paulina Zidi, Kinshasa, RFI.
2: Le ministère de la Santé ougandais, cette fois, a par ailleurs de son côté confirmé également un décès à cause de ce virus Ebola. Un homme qui s'était rendu en République démocratique du Congo est donc mort. Le groupe État islamique frappé au cœur au Nigeria, Abu Bilal Al-Minouki, un des cadres de l'organisation, a été tué. C'est en tout cas ce qu'affirme sur son réseau social le président américain Donald Trump, qui parle d'une opération conjointe entre forces nigérianes et américaines.
0: Les États-Unis ou le Liban et Israël se sont accordés sur la prolongation du cessez-le-feu, 45 jours de prolongation malgré de nouvelles frappes.
2: La trêve en vigueur depuis le 17 avril dernier entre l'armée israélienne et le Liban devait en principe s'achever demain, mais c'est à nouveau à Washington et donc au terme de 2 jours de pourparlers que des représentants libanais et israéliens ont acté la reconduction du cessez-le-feu. Beyrouth demande désormais un mécanisme indépendant et des garanties américaines pour éviter les échecs des accords précédents. De son côté, Washington annonce une réunion au Pentagone le 29 mai prochain entre des délégations militaires libanaises et israéliennes. Paul Ralifé, vous êtes le correspondant de RFI au Liban. Les autorités libanaises semblent décidées à poursuivre le processus de négociation et ce, malgré l'intensification des opérations militaires dans le sud Liban et l'opposition toujours ferme du Hezbollah à ses pourparlers.
4: Oui, Simon, le Hezbollah dénonce désormais un complot dirigé contre lui et accuse presque ouvertement les dirigeants libanais de trahison. Le vice-président du conseil politique du parti chiite, Mahmoud Komati, a reproché au président Joseph Aoun d'avoir abandonné ses engagements envers le Hezbollah. Il a déclaré que les négociations s'inscrivent dans un contexte de complot contre la patrie, sa souveraineté et sa résistance. Selon Mahmoud Komati, le chef de l'État n'a pas respecté sa promesse de ne pas participer à des des négociations directes avec Israël avant un cessez-le-feu complet et global. La réponse ferme et sèche est venue de la bouche du Premier ministre. Nawaf Salam a appelé le Hezbollah à cesser ses aventures absurdes au service d'intérêts étrangers en allusion à l'Iran. Assez de surenchères et d'accusations de trahison, cela ne nous impressionnera pas et ne nous intimidera jamais, a martelé le chef du gouvernement. Nawaf Salam a demandé au Hezbollah de ne plus insulter l'intelligence des Libanais, en qualifiant de victoire les morts, les destructions, les déplacements et tragédies. Cette prise de bec montre à quel point les positions vis-à-vis des négociations sont polarisées, ce qui n'augure rien de bon pour la suite des événements.
2: À Paul Ralifet en direct de Beyrouth. Et dans ce contexte, la participation d'Israël au concours de l'Eurovision pousse de nombreux pays à boycotter la compétition. La finale doit avoir lieu ce soir. Parmi les pays qui boycottent, on retrouve notamment l'Islande, l'Irlande, les Pays-Bas, la Slovénie et l'Espagne. Le président ukrainien l'assure dans un message publié sur Telegram. Volodymyr Zelensky accuse Moscou de vouloir impliquer davantage la Biélorussie dans sa guerre en Ukraine. La Russie préparerait des plans d'attaque contre le nord de l'Ukraine ou un pays de l'OTAN à partir du territoire biélorusse.
0: Autre voisin de la Biélorussie et de l'Ukraine, Simon, la Pologne regrette que Washington ne déploie finalement pas 4000 militaires dans son pays.
2: Et ce, après avoir déclaré le retrait de 5000 soldats d'Allemagne au début du mois. Le Pentagone vient donc d'annoncer l'annulation cette fois d'un déploiement sur le territoire polonais. De quoi semer le trouble à Varsovie. Adrien Sarla.
5: 4000 soldats américains de moins que prévu, les déclarations du général Christopher Leniw sonnent comme un coup dur pour la Pologne. À la fois voisine de l'Ukraine, de la Biélorussie et de l'enclave russe de Kaliningrad, le pays compte historiquement beaucoup sur sa relation privilégiée avec les États-Unis pour assurer sa défense. Mais pour la ministre des politiques régionales, Katarzyna Pełczyńska-Nałęcz, le pays doit faire face à une nouvelle réalité.
6: La présence de soldats américains en Pologne est dans notre intérêt en tant qu'alliés des États-Unis. Mais les décisions qui sont prises outre-Atlantique sont ce qu'elles sont. Et nous nous devons d'être réalistes sur la façon dont agit le président Trump.
5: De son côté, le Premier ministre Donald Tusk se veut rassurant.
7: J'ai la confirmation que ces décisions sont d'ordre logistique et qu'elles n'auront pas d'impact sur les capacités de dissuasion polonaise et la sécurité des relations américano-polonaises.
5: La thèse du gouvernement voudrait que les 5000 soldats américains retirés d'Allemagne début mai soient relocalisés en Pologne, rendant ainsi le déploiement de 4000 soldats supplémentaires inutile.
8: La réorganisation menée par le Pentagone peut avoir un impact sur le type d'armée déployée ou sa répartition géographique en Europe. Mais ces changements ne concernent pas une réduction du contingent américain en Pologne.
5: Le Pentagone, de son côté, a refusé de commenter ou d'expliquer sa décision. Adrien Sarla, Varsovie, RFI.
2: Il y a tout juste 60 ans, la révolution culturelle débutait en Chine. Un épisode sanglant de l'histoire du Parti communiste chinois, lancé le 16 mai 1966. La révolution culturelle a fait entre 1,5 et 2 millions de morts selon les historiens. Nicolas Roca a pu recueillir le témoignage d'un témoin de cette révolution culturelle.
9: Liu Shaoqi, hier, était chef d'État. Il est devenu ennemi du peuple.
10: Le président ennemi du peuple, le concept marque Tsai Chongguo, 11 ans, quand la révolution culturelle éclate dans sa ville de Wuhan.
9: Il y avait la manifestation, il y a le conflit, il y a une sorte de guerre civile quoi, à Wuhan.
10: Une image reste gravée dans sa mémoire.
9: Une trentaine d'hommes étaient tués, leurs cadavres exposés à côté de chez moi.
10: Livre brûlé, professeur lynché, séance d'autocritique. Dans la décennie qui précède sa mort, Mao a poussé la jeunesse à se soulever contre la bureaucratie avec un objectif.
9: Éliminer tout cet individualisme, il voulait façonner l'homme nouveau.
10: Comme tous les jeunes chinois de l'époque, Tsai part à la campagne, il y découvre l'extrême pauvreté, lit Marx avec assiduité, une expérience qui l'éveille politiquement. Le philosophe a beaucoup écrit sur la révolution culturelle, période révolue dont l'influence perdure selon lui.
9: La Chine, aujourd'hui, il y a les caméras partout. On encourage les élèves, surveille leurs propres professeurs. Tout ce genre de dénonciation, c'est radicalement différent, mais il y a quand même rassemblance.
10: La révolution culturelle, décennie à l'héritage ambigu, un tabou souvent censuré sur les réseaux sociaux, mais pourtant central dans l'histoire du parti.
2: Nicolas Roca.
0: Au Brésil, coup dur pour Flavio Bolsonaro à 5 mois du scrutin présidentiel.
2: Le fils aîné de l'ex-président. Le président d'extrême droite se prépare à affronter Lula lors de l'élection qui doit avoir lieu en octobre prochain. Mais la candidature de Flavio Bolsonaro est plombée par les révélations d'un média.

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0: Death, Darkest Nation. C'est trop marrant.
1: Yeah.

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1: Ah tiens Bill, on va passer un super disque. Alors tu mets le disque. Mets le disque, tu mets juste le bras du pick-up sur le truc en

Minou, deixa! Minou, Minou! Minou! C'est quoi ce truc? Des miennes! Oh putain, des miennes! Maintenant, vous commencez à m'énerver, les miennes, hein? Là, ça commence à m'énerver, les miennes, là, hein? Ça sert à rien de grogner comme ça, quand on en arrive au grognage. On va s'assire. Voilà. Alors, on est assis. Maintenant qu'on a fait ça, on passe à l'étape suivante.

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0: 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Ouais.
1: Salut les métalleux, salut les métalleux, bienvenue dans cette édition numéro 192 de votre nouveau rendez-vous musical du samedi après-midi en direct à 15h30. J'ai nommé Collateral Damage, une émission qui décolle les tympans, animée par Jess, en direct sur l'antenne de Radio Principe Actif, écoutable sur Évreux sur le 102.4 FM, sur Conches, Breteuil et Verneuil sur le 95.9 FM, en direct et en podcast sur notre site web officiel principeactif.net et retrouvez-nous sur les réseaux sociaux sur le www.facebook.com/collateraldamage27 où vous pouvez nous laisser plein de messages. Vous écouterez de la musique métallique de tout horizon, du thrash, du blues, de l'électro, de l'indus, du gothique, du hard rock, du heavy, du moonbite, du pirate metal, du punk, du death, du black, du doom, du sludge, de l'emo, du crust, du greencore, du hardcore, de la fusion, bref, du gros son qui réveille. Vous retrouverez dans cette édition vos rubriques favorites, l'agenda concert Made in Normandie, Made in Picardie, les nouveautés métalliques, les chroniques de disques, le disque sorti du grenier et l'actualité métal. Vous venez tout juste d'écouter en avant-première dans l'émission une nouveauté Collateral Damage émission. Il s'agit de la formation Les Brothers. Venant tout droit du 9-3 à Saint-Denis en force, ils sont spécialisés dans le grind hardcore punk crust avec les titres Brothers, Rends l'argent, Jump to Dumb Trump, Sudoku et Eaters. Extrait de leur troisième nouvel album, composé de 10 titres, nommé qui est sorti le 1er mai 2026, composé de Julien à la batterie et au chant, et Manu à la guitare et au chant. C'est une autoproduction. Les sujets traités dans cette nouvelle galette sont la corruption, les emplois fictifs, le détournement, l'inéligibilité de Trump, de grilles de Sudoku, de la guerre, de Einstein, de yoga et des écolos. Le disque débute avec le morceau Brothers. Son introduction comprend un sample déclarant la chose suivante. N'aie pas peur, mon petit, permettez-nous de nous présenter. Là, ça enchaîne directement sur une voix hystérique criant Brothers, accompagné d'une guitare lourde, d'une atmosphère oppressante, de riffs pesants, avec cette ambiance inquiétante. La piste 2 se nomme « Rends l'argent », qui commence par un sample narré. On reconnaît là la voix de Marine Le Pen, qui annonce « Tout le monde a piqué de l'argent dans les caisses, sauf le Front National, et on trouve ça normal ». Musicalement, ça débute avec une batterie pachydermique, un chant criard, puis la batterie s'énerve et blaste sans répit. À nouveau cette voix éraillée et hurlée qui apparaît. La guitare agressive est mise légèrement en retrait. Malgré tout, la rythmique est très entraînante, accompagnée des voix de Julien et de Manu qui se renvoient la balle. Pour finaliser ce morceau, on peut découvrir

0: Un second sample narré en boucle. Oui, c'est la vérité. Jump to Dump Trump étant un morceau aux sonorités hardcore, avec cette rythmique cadencée. Les deux vocalistes qui aboient à tour de rôle, avec leur voix criarde et éraillée, rebondissant sur des accents plus caverneux, accompagnés par une guitare très saccadée, devenant hargneuse, avec des riffs écrasants et furieux, suivi d'un aboiement poussif et convulsif. Tout ça dans une cadence entraînante. Sudoku, qui nous propose un début très cagnard. Le chant hurlé et déchiré est de retour, sur des airs punk grind, escorté par des percussions endiablées et un chant très gueulard. Eaters débute avec une ambiance et une musique très sombre, une atmosphère oppressante, voire doumesque. Nous plongeant dans un climat angoissant, on retrouve toujours ces vocalises rappeuses et éraillées, avec des riffs bien lourds et épais. Guerre à la guerre commence avec un sample narré qui déclare « Il y a aussi toute une partie de la jeunesse, on l'a vu en Ukraine, on l'a vu également en Russie, qui ne veut pas faire la guerre et qui déserte. » Suivi de la voix de Manu criant les mots suivants « Guerre à la guerre » sur une musique très hardcore, débutant avec une cadence entraînante. Manu et Julien criant entre chaque break le mot « guerre ». Julien narre les paroles de la chanson. Manu qui continue à hurler « guerre » avec cette voix stridente en se cassant les cordes vocales. Au sein de cette atmosphère très balourde, à nouveau apparaissent des cris plaintifs et contestataires pour terminé sur un air dansant. Hemstein, avec ce rythme lent, cette batterie battant la mesure, cette guitare tranquille avant de partir en mode folie dévastatrice grind, accompagnée d'une voix hystérique, une cadence progressive, mais aussi une cadence répétitive. De hurlements en continu jusqu'à la fin du titre. Yoga, aux sonorités trashisantes sur le début. Puis des anges passent pour un moment de pur calme, laissant place à une batterie martiale, lente et lourde, avec une guitare apaisée qui s'énerve en plein cœur du morceau. Les cris frénétiques et furieux de Manu et de Julien faisant une partie de ping-pong, suivi d'un chant de gorge chamanique et dysphonique débarquant de nulle part qui clôt la chanson. Red Dog, comprenant des voix claires, aiguës, limite envoûtantes et lancinantes qui vous bercent. Puis 4 petits coups de cymbales et c'est parti pour un moment punkisant. On danse, on chante, on crie, on grôle et on aboie. Et enfin le dernier titre se nomme Écolo Mission, où on peut entendre un robinet mal fermé, des gouttes d'eau qui tombent, une par une, et ça fait flouk, flouk, flouk, flouk. Un Manu et un Julien bien vénères, avec des intonations gutturales, une guitare répétitive, des riffs haineux, des voix criardes, et pour le final, le bruit d'une chasse d'eau qu'on tire. Bref, je me suis régalé à découvrir cette galette, à disséquer chaque titre, un après les autres, à plonger dans l'univers des Brothers. C'est un disque que nous vous conseillons fortement de découvrir. Si vous souhaitez vous le procurer en version physique, en version CD, allez sur la page Facebook du groupe, donc sur le www.facebook.com/p-brothers avec un B majuscule. Et envoyez tout simplement un message, le groupe vous donnera toutes les informations et la marche à suivre pour le recevoir. Vous pouvez aussi le découvrir sur la plateforme Bandcamp, sur le brothers.bandcamp.com/album. Donc le titre de l'album s'écrit avec un P et 5 F. Pas de concert de prévu pour le moment, mais nous vous tiendrons au courant de la suite des événements. Après avoir parlé longuement des Brothers, passons tout de suite à la musique et découvrons ensemble les titres Guerre à la guerre, Hemstein, Yoga, Red Dog Law et Écolo Mission, au pluriel. Extrait de l'album Pfff, qui est sorti en autoproduction le 1er mai 2026. Donc c'est tout beau, c'est tout chaud, ça sent bon, ça sort du four et c'est à déguster sans modération. Prenez-vous ça dans les fouilles, les métalleuses, les coreux, les coreuses, les grindeux, les quepons, les hardeux, les crasseux, les auditeurs, ça va déménager sévère. Voici les Brothers dans la collatérale de la Madge émission et nous on se retrouve juste après pour la seconde partie de l'émission, surtout restez branchés sur l'antenne de Radio Principe Actif.
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1: Vous êtes toujours à l'écoute de l'émission Collatéral damage sur Radio Principe Actif 102.4 FM. Bienvenue à vous si vous nous rejoignez dans cette seconde partie d'émission. Vous venez d'écouter le duo Les Brothers avec les titres Guerre à la guerre, Rammstein Yoga, Red Dog Law et Écolo Mission, extrait de l'album qui est sorti en autoproduction le 1er mai 2026. Passons tout de suite à l'agenda concert Made in Normandie et Made in Picardie. Le 15 mai prochain, à partir de 14h, venez assister à l'Arsenal Rock Festival numéro 6, avec à l'affiche Pogo Carwash Control, c'est du grunge punk, Bad Trip, c'est du shock rock, 8-6 Crew, c'est du punk, Silly Walk, c'est du punk, Tantadel, punk, les Keep on Ska, c'est du ska punk, Stop Giving Power, punk, Cherokee Lane, c'est du rock, au centre de loisirs de Beautor dans l'Aisne. Le 16 mai à 20h, concert de Sphère, métal, Dystopia, c'est du modern metal, Prime Faya, c'est du deathcore, Fury défendu à Rouen. Le 21 mai à 20h30, concert de No One Is Innocent, c'est du métal, à la traverse de Cléon. Le 22 mai à 20h, concert de Loud Blast, c'est du trash death, de Gorgon, c'est du trash death, à la manufacture de Saint-Quentin dans l'Aisne. Le 22 mai toujours, à 20h, concert de The Young Gods, c'est du Metal Indus, de Muckrakers, c'est du Metal Indus, au 106 à Rouen. Le 28 mai à 20h, concert de Point Mort, c'est du post-metal, de La Dépanne, c'est du hardcore crossover, au Fury défendu à Rouen. Le 29 mai à 20h30, concert de Point Mort, c'est du post-metal, et de March of Sia, c'est du metalcore, à l'auditorium de Beauvais. Le 29 mai toujours, à 20h, concert de Cancer Bats, c'est du punk hardcore canadien, de Mou, c'est du post-progressif, et de Mind Manifest, c'est du heavy psyché, au Fury défendu à Rouen. Le 30 mai à 20h30, concert de nos amis les Ramoneurs de Menhir, c'est du Punk Nose, au centre culturel de Val-au-Gré à Bolbec. Le 10 juin à 20h, concert de Kilessa, c'est du sludge psyché, au Fury défendu à Rouen. Le 11 juin à 20h, concert de The Lord of the Altamon, c'est du Hard Rock Garage US, au Fury défendu à Rouen. Le 19 juin à 20h, concert de Cult of Luna, c'est du Sludge Doom, au 106 à Rouen. Le 19 juin toujours à 20h, concert de Amnera, c'est du post-metal belge, de Split, c'est du hardcore crossover, au Tetris au Havre. Le 26 juin à 20h, concert de Madball, c'est du hardcore new-yorkais, de Primal Age, metal hardcore, et de Nothing to Lose, c'est du hardcore, au Fury défendu à Rouen. Le 27 juin à 20h, concert de Ultra Vomit, c'est du metal punk parodique, au 106 à Rouen. Après cet agenda concert Made in Picardie, Made in Normandie, passons tout de suite au disque sorti tout droit du grenier. Nous vous avons sélectionné le groupe américain Decide, spécialisé dans le death metal, avec l'album du même nom. C'est leur premier album studio, qui est sorti le 25 juin 1990, sous le label Roadrunner Records, composé de 10 titres d'une durée totale de 33 minutes, produit par Scott Burns. Alors ça commence avec Carificial Suicide et son hymne guerrière, dynamique et conquérante, malgré une légère baisse de régime au milieu du morceau, c'est-à-dire au bout de 1 minute 20, 1 minute 22. Blasphérion, qui harcèle l'auditeur en une succession d'attaques reptiliennes tourbillonnantes. Carnage in the Temple of the Damned et son aura maléfique puissant, avec sa source meurtrière et ritualisée de masse perpétrée par John Town. Crucifixion et son refrain asséné avec la violence barbare de coups de fouet sur les muqueuses meurtrières. Dead by Dawn, dont la simplicité n'a d'égal que l'efficacité du death pur jus qu'on aime bien. On retrouve aussi du death aussi très hargneux, acide, alternant mi-tempo imposant, mais aussi des accélérations démoniaques, mélodies sulfureuses, grognements vomitifs et ce chant très agressif avec cette voix qui nous colle simultanément à la ligne de chant principale, ne lésinant pas sur les effets afin d'apporter des sonorités des plus inhumaines et malsaines possibles. Death by Dawn est une évocation du film Evil Dead, Lunatic of God Creation, qui évoque ce cinglé de Charles Manson et de Carnage in the Temple of the Damned, qui parle du suicide collectif de la secte de Jim Jones. Bref, un excellent album que nous vous conseillons de découvrir ou de redécouvrir. Pour en savoir un petit peu plus concernant Decide, allez jeter un œil sur leur site web officiel, decideofficial.com. Rome. Sachez que Decide est en tournée. Le 16 mai 2026, ils seront à Atlanta. Le 18 mai à Dallas. Le 20 mai à Phoenix. Le 21 mai à Los Angeles. Le 20 juin au Hellfest à Clisson. Le 26 juillet au Backstage de Munich. Le 27 juillet à Tolmin. Le 29 juillet au Rockstadt, un festival en Allemagne. Le 31 juillet au Hellraiser à Leipzig. Le 1er août au Deathfest à Dortmund. Le 2 août à Leeuwarden. Le 4 août à Hambourg. Le 5 août à Nuremberg. Le 6 août au Brutal Assault à Jéromer. Le 7 août au Vagos Metal Fest au Portugal. Le 8 août au Del Rock à Villena. Le 9 août à l'Alcatraz Festival en Belgique. Le 11 août au Club à Munich. Le 12 août au Kiff à Aarau. Le 14 août au Summer Breeze en Allemagne. Voilà pour les dates de concert. Après avoir parlé de Decide, passons tout de suite à la musique et découvrons ensemble les titres Lunatic of Gods, Creation, Dead by Dawn et Carnage in the Temple of the Damned. Extrait de l'album Decide, sorti en 1990 chez Roadrunner Records. Prenez-vous ça dans les fouilles, les métalleuses et les métalleux. On se retrouve juste après pour la troisième partie de l'émission. Surtout, restez branchés sur l'antenne de Radio Principe Actif.

0: Donc là, vous avez bien pu entendre que j'ai ouvert la gorge en premier, puis appliqué la contraction qui a donné cette petite saturation.
1: Mais c'est pas possible d'entendre des conneries pareilles !
2: Vous êtes toujours à l'écoute de la Collateral Damage émission sur Radio Principe Actif 102.4 FM. Bienvenue à vous si vous nous rejoignez dans cette troisième partie d'émission. Vous venez d'écouter le groupe Decide avec les titres Lunatic of God Creation, Dead by Dawn et Carnage in the Temple of the Damned. Extrait de l'album tout simplement nommé Decide, sorti en 1990 chez Roadrunner Records. Passons tout de suite à la rubrique des New News Métalliques. Que s'est-il passé dans la vie de vos groupes favoris? Quelles sont les news insolites? Les sorties d'albums et de clips pour 2026? L'actualité métallique du moment? C'est ce que nous allons savoir tout de suite dans cette rubrique. Shangam, métal progressif junt français, met en image son Aour Vain Pleasure. Le titre est annoncé comme explorant la souffrance qui se cache derrière l'industrie de l'exploitation animal. À l'occasion de la sortie de ce single, le groupe lance la vente d'un t-shirt exclusif dont une partie des bénéfices sera reversée à Future, une association de protection animalière. Sarcasme, groupe de Black Need Death Metal suédois, prévoit de sortir leur nouvel album nommé Life Force Hormi Band pour le 29 mai prochain chez Hammer Earth Records. Le nouveau clip de Doctor Doctor, spécialisé dans le power metal allemand, se nomme Dominium et est disponible en visionnage sur les plateformes et il figure sur l'album intitulé Night is Calling Now qui sortira dans toutes les bonnes charcuteries le 3 juillet prochain. Renz, groupe de Stoner Doom US, vient de sortir un nouveau clip nommé Cloud Fall qui fera partie de leur nouvelle galette nommée Cycles in the Infinite Dream qui paraîtra le 24 juillet prochain. Le groupe britannique spécialisé dans le black metal vampirique, symphonique, mélodique, nommé Cradle of Filth, accueille un nouveau guitariste dans ses rangs. Il se nomme Geoff Bailey, comme membre permanent. Il remplace Marek Ashok Smerda. Le groupe prépare en parallèle son 15e album studio. Danny Filth annonçait récemment, dans une interview, un disque plus extrême que jamais. Il est plus lourd, avec des passages franchement brutaux. L'écriture est quasiment finalisée. L'entrée en studio approche à grands pas. L'implication de Bailey dans ce processus confirme son rôle immédiat dans cette nouvelle ère. Cradle of Filth enchaîne des dates aux États-Unis avant de poursuivre en Europe et plusieurs festivals internationaux. Une Gibson Les Paul utilisée par Slash pendant la tournée de reformation des Guns N' Roses vient d'établir un record. Elle devient la guitare la plus chère du musicien jamais vendue aux enchères. Jouée tout au long de Not In This Lifetime sur 175 dates, elle incarne à elle seule l'ampleur de ce retour historique. Cette Gibson Les Paul de 59 Custom Shop, utilisée entre 2016 et 2019, a été adjugée à 307 692 dollars, environ 262 000 euros, lors d'une vente Pop Store Session dédiée aux objets musicaux de collection qui a eu lieu le 30 avril dernier. Les Guns N' Roses sont actuellement en tournée mondiale et feront une petite halte à Paris pour deux dates qui auront lieu les 1er et 3 juillet à l'Hôtel Accor Arena à Paris. Le groupe travaille en parallèle sur plein de nouveaux titres en vue d'un prochain album. C'est une affaire à suivre de très près. L'ancien guitariste de Turnside, nommé Brady Hebert, risque désormais la prison à vie après la requalification des faits en tentative de meurtre au premier degré, à la suite d'un incendie violent survenu fin mars. Il est accusé d'avoir percuté volontairement avec son véhicule William Waits, 79 ans, père du chanteur Brendan Yates, après un différend. La victime a subi de graves blessures aux jambes. D'après la police, le musicien aurait insulté la famille, effectué plusieurs passages en voiture, puis foncé sur l'homme dans son allée. Hebert constate les faits et évoque une légitime défense. Écarté du groupe en 2022, dans un contexte tendu, Hebert faisait déjà l'objet d'inquiétudes liées à des comportements problématiques et à des menaces. Turnside a pris ses distances avec lui. Selon les proches de la victime, la situation s'était été dégradée ces derniers mois, jusqu'à cette agression présumée. En plus de la tentative de meurtre au premier degré, de l'incendie, Hébert est poursuivi pour tentative de meurtre au second degré et agression. Il est actuellement détenu sans possibilité de libération sous caution. Sa prochaine audience aura lieu le 18 mai prochain. Voilà pour l'actualité métal. Passons tout de suite à une nouveauté qui ramène les tympans. En avant-première dans la collatérale Damage émission, nous vous avons sélectionné le groupe de greencore suédois nommé Gadget, qui revient avec une nouvelle galette nommée Coarcid, qui est sortie dans toutes les bonnes boucheries, dans toutes les bonnes charcuteries le 8 mai dernier. Donc c'est tout beau, tout chaud, ça sort du four, ça sent bon et c'est à déguster sans modération. Et c'est sorti sur le label Denny Hill Records. Et c'est surtout une nouveauté collatérale Damage émission. Le disque a été produit par Gadget, mixé et masterisé par William Blackmon. L'artwork très coloré a été réalisé par Caroline Harrison. Le groupe qui nous propose un nouvel EP rempli de surprises aux sonorités greencore des plus crust, sur fond de punk overspeedé, de death metal déjanté, de hardcore bien vénère, avec des trucs plus calmes et oppressants, genre du sludge, et des sons un petit peu plus psyché expérimentaux. Un EP de seulement 8 minutes, tous très courts à l'exception de False Pulse, sorte d'interlude bruitiste, genre drone ambiant, évoquant une guerre futuriste et totalement déshumanisée, Terminator sort de ce corps, de plus de 5 minutes, qui nous offre tous les poncifs inhérents du genre. Riff en mode overspeedé, blast beat à gogo, chant hurlé jusqu'à l'agonie, batterie démentielle, bref tous les ingrédients pour un excellent album. Violency Silent, quant à elle, module sa vitesse vers une sorte de sludge groovy mais arraché. Un final plus lent, assez déconcertant après la puissance supersonique des premiers titres qui sont très greencore. Les deux derniers titres durant finalement plus de la moitié de l'EP, qui n'empêche pas d'apprécier à sa juste valeur ce retour de Gadget. Il y a eu aussi un petit changement de line-up, avec une nouvelle chanteuse, Emilia Eriksson, qui a fait partie de Radium Grohl, qui remplace Emily England, et un guitariste supplémentaire en la personne de Christopher John Carls, qui a fait partie de groupes tels que Infanticide, Protestorm, Serpent Chalice. Il a aussi fait partie de Axis of Deeper, Dark Requiem, Faustus, Mark Grave. Les deux nouveaux sont arrivés en 2023. Bref, un excellent album, un excellent disque à découvrir d'urgence, vous ne le regretterez pas. Afin d'en savoir un petit peu plus sur Gadget, allez jeter un œil sur les réseaux sociaux, sur le www.facebook.com/gadgetgreencore. Sachez que Gadget sera à l'affiche du 026 666 Festival le 6 juin prochain, qui se déroulera sur la scène du Music Hall en Suède, à Gavel en Suède. Après avoir parlé de Gadget, passons tout de suite à la musique et découvrons ensemble les morceaux Nonsense, What Doesn't Serve You, Nixtan, Funerary Rite, Flatline, extrait de l'opus Coercide, qui est sorti le 8 mai dernier chez Denny Lee Records. Prenez-vous ça dans les fouilles, les métalleuses, les métalleux, les grindeux, les grindeuses, les quepons, les queponnes, et les auditeurs et les auditrices. Ça va vous percer les tympans, vous ramener les oreilles, vous rendre sourd. Voici Gadget dans la collatérale Damage émission. Surtout, restez branchés sur l'antenne de Radio Principe Actif.

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2: Vous êtes toujours à l'écoute de l'émission Collateral Damage sur Radio Principe Actif. Bienvenue à vous si vous nous rejoignez dans cette quatrième partie d'émission. Vous venez tout juste d'écouter le groupe Gadget, spécialisé dans le greencore avec les titres Nonsense, What Doesn't Serve You, Gistan, Funerary Ritz et Flatline, extrait de l'opus Coerced, qui est sorti le 8 mai dernier chez D. Nihil Records. Passons tout de suite à une dernière chronique métallique. Nous vous avons sélectionné le groupe Igor, qui nous présente leur cinquième nouvel opus nommé Amen, qui est sorti le 26 septembre dernier chez Metal Blades Records, composé de 12 titres, opus composé par Gauthier Serre. Ce disque est un long et intense voyage, nous entraînant dans d'innombrables états émotionnels, une expérience brute et sans filtre, un chaos sublimé. L'osmose entre le classique, le métal et l'électro, en parfaite communion harmonieuse, Igor se revendique baroque, ça se ressent profondément dans ce nouvel opus. Pas baroque au sens le plus académique du terme, mais dans l'exubérance mesurée et dans le contraste. Gauthier Serre juxtapose métal extrême, électro, instruments classiques et voix lyriques, créant un univers saturé, hybride, parfois grotesque, mais toujours magnifiquement sculpté. Chaque explosion sonore, chaque rupture de rythme, chaque détail instrumental devient un ornement. Une œuvre baroque du 21e siècle, viscérale et hyper émotionnelle. Dès l'ouverture, avec Démonie, Marthe Alexandre, chanteuse lyrique mezzo-soprano, impressionne par la puissance et la justesse de son timbre de voix, évoquant parfois Veronica Bordacini de Flesh God Apocalypse. L'introduction débute avec des passages électro flirtant brièvement avec du dubstep, mais s'interrompt toujours avant la saturation, comme si Serre maîtrisait à la perfection l'art de la frustration. Headbutt surprend par son élégance pianistique, rappelant le lyrique dramatique d'intro de Muse. Le morceau déploie des arrangements très raffinés avec des envolées aériennes. Avec Limbo, Igor bascule dans une mélancolie hypnotique où on retrouve une atmosphère quasi vidéoludique. The Nightmare Beginning, où la voix s'élève comme une incantation soutenue par des orchestrations d'une noirceur presque satanique. Blast Beat Falafel, porté par un featuring marquant avec traits de Mr. Bond Gueule à la guitare et au chant, mais aussi Timba Harris, Dantra Dasphère ou encore Secret Shift 3, donc au violon et à la trompette. La chanson intègre des sonorités orientales qui ouvrent encore davantage le spectre de l'album. ADHD, donc c'est la cinquième piste, avec des sonorités très électro. Moustard Mucus, avec son tempo ralenti jusqu'à l'extrême, avec cette atmosphère lourde, oppressante, suffocante, presque cinématographique, où on peut imaginer une scène apocalyptique, une horde de zombies envahissent cette chanson. Infestis, avec sa ligne orientale lumineuse, avec ses ombres inquiétantes, basculant soudainement en plein cœur d'une messe noire écrasante. Bref, une extase mystique jumelée d'un cauchemar dantesque. Silence clôt magnifiquement cet album, on dirait un générique de fin de film. Il explore la frontière entre le chaos et l'harmonie, l'électronique et l'orchestral, le sacré et le profane. Chaque piste est un voyage en soi, mais c'est l'écoute intégrale qui révèle toute la force de cet album. Bref, comme vous l'avez compris, un excellent album que nous vous conseillons de découvrir. C'est ce que nous allons faire dans quelques instants en découvrant deux titres, afin de connaître toute l'actualité de Igor. Les concerts, les sorties d'albums, les news insolites, les produits dérivés et j'en passe. Allez jeter un œil sur leur site web officiel, igor.com, et Igor avec un O et trois R. Sachez que Igor sera en tournée à partir du 17 juin au Confort Moderne à Poitiers, le 18 juin au Hellfest, Festival de l'Enfer à Clisson, le 24 juin au Parc Bun Willed à Berlin avec Limp Bizkit, le 7 juillet au Festival Rockheld, le 28 juillet au Festival Rockstadt à Brasov, le 6 août à Tilburg, le 7 août à l'Alcatraz Festival à Coutray en Belgique, le 9 août au Festival 666 à Sercou, le 13 août à Francavilla Almar, le 18 août au Festival Rock in the Lake Cakes à Poudre et Fine le 20 août au festival de l'Artangent à Bistrol en Angleterre. Voilà pour les dates de concert de Igor. Après avoir parlé de Igor, passons tout de suite à la musique et découvrons ensemble les morceaux Blast Beat Falafel et ADHD, extrait de l'album tout simplement nommé Amen, qui est sorti le 26 septembre dernier chez Metal Blades Records. Alors prenez-vous ça dans les fouilles, les métalleuses, les métalleux, les grindeux, les quepons, les auditrices et les auditeurs. Voici Igor dans la Collateral Damage émission et nous on se retrouve dans 2 semaines avec encore plus de nouveautés métalliques à vous faire découvrir. On vous fait plein de gros bisous, 100% rock'n'roll, 100% métallique, et on vous dit à dans 15 jours. Bye bye!

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2: Mais vous savez, moi je crois pas qu'il y ait de bonnes ou de mauvaises situations. Moi, si je devais résumer ma vie aujourd'hui avec vous, je dirais que c'est d'abord des rencontres. Des gens qui m'ont tendu la main peut-être à un moment où je ne pouvais pas, où j'étais seul chez moi. Et c'est assez curieux de se dire que les hasards, les rencontres forgent une destinée. Parce que quand on a le goût de la chose, quand on a le goût de la chose bien faite, le beau geste, parfois on ne trouve pas l'interlocuteur en face, je dirais le miroir qui vous aide à avancer.

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